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0: 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Il est 3h.
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0: Bonjour à tous, on commence votre horoscope de ce mercredi 12 août par les béliers. Ne laissez pas un petit doute prendre trop de place dans votre vie.
1: Taureau, une opportunité intéressante pourrait améliorer votre situation.
2: Gémeaux, le rythme ralentit, enfin profitez-en pour recharger vos batteries.
3: Cancer, une belle dynamique vous accompagne aujourd'hui.
4: Lion, les qualités des autres méritent aussi d'être mises en lumière.
5: Vierge, votre générosité est appréciée à sa juste valeur.
6: Balance, vous avez beaucoup à gérer, mais ne négligez pas les petits détails.
7: Scorpion, vous vous sentez entouré et soutenu.
8: Sagittaire, si le moral baisse un peu, ne restez pas seul avec vos pensées.
9: Capricorne, les sourires et les moments de partage vous redonnent un bel élan.
10: Verseau, autorisez-vous à vivre pleinement les bons moments.
11: Et enfin les poissons, votre naturel et votre gentillesse facilitent les rencontres.
0: Je vous souhaite à tous.

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1: Ce soir sur TF1, 8 rue de l'Humanité. France 2, soirée spéciale, l'éclipse. Vous allez retrouver sur France 3 les championnats d'Europe d'athlétisme qui vous sont proposés pour cette troisième journée. Canal Plus, la super coupe de l'UEFA. Paris Saint-Germain, Aston Villa, c'est à 21h pour les abonnés. M6, on n'est pas d'accord. Retrouvez sur W9, enquête d'action, alerte rouge, à la frontière des interventions, à couper le souffle. Des rediffs de Burger Quiz vous attendent sur TMC. Et puis, retrouvez tiens, les 100 vidéos qui ont fait rire le monde entier pour une spéciale, l'Amérique en folie, c'est sur Gulli. Allez, je vous laisse faire votre choix et par avance, une belle soirée devant votre télévision.
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Bonjour à tous, on commence votre horoscope de ce mercredi 12 août par les béliers. Ne laissez pas un petit doute prendre trop de place dans votre vie. Taureau, une opportunité intéressante pourrait améliorer votre situation. Gémeaux, le rythme ralentit, enfin profitez-en pour recharger vos batteries. Cancer, une belle dynamique vous accompagne aujourd'hui. Lion, les qualités des autres méritent aussi d'être mises en lumière. Vierge, votre générosité est appréciée à sa juste valeur. Balance, vous avez beaucoup à gérer, mais ne négligez pas les petits détails. Scorpion, vous vous sentez entouré et soutenu. Sagittaire, si le moral baisse un peu, ne restez pas seul avec vos pensées. Capricorne, les sourires et les moments de partage vous redonnent un bel élan. Verseau, autorisez-vous à vivre pleinement les bons moments. Et enfin les poissons, votre naturel et votre gentillesse facilitent les rencontres. Je vous souhaite à tous une très

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programme télé. Ce soir sur TF1, 8 rue de l'Humanité. France 2, soirée spéciale, l'éclipse. Vous allez retrouver sur France 3 les championnats d'Europe d'athlétisme qui vous sont proposés pour cette troisième journée. Canal Plus, la super coupe de l'UEFA. Paris Saint-Germain, Aston Villa, c'est à 21h pour les abonnés. M6, on n'est pas d'accord. Retrouvez sur W9, enquête d'action, alerte rouge à la frontière des interventions

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3: La météo des Hautes-Alpes et de la vallée de l'Ubaye avec Météo Alpes du Rance.
4: Et cet après-midi, la canicule va amplement se poursuivre sur les Hautes-Alpes et l'Ubaye. Gardez en tête cette date marquée par l'éclipse solaire quasi totale en fin de journée. Elle débutera à 19h30 pour atteindre son maximum vers 20h24. Côté météo, prudence car le ciel s'annonce capricieux. Un risque d'averse orageuse restera assez prononcé sur l'est du territoire, tandis que de nombreux passages nuageux circuleront à l'ouest et au sud. Ces nuages pourraient malheureusement compromettre l'observation de l'éclipse sur plusieurs communes en soirée. Le vent de sud soufflera entre 30 et 35 km/h. Les températures s'annoncent étouffantes avec des maximales grimpant entre 29 et 35 degrés au plus chaud de la journée. Pour votre journée de jeudi, même type de temps au programme. Après une très belle matinée, les cumulus seront de retour sur les reliefs avec un risque d'averse voire d'orage en cours d'après-midi du côté du Briançonnais, du Queyras et jusqu'au Guiers-Trois. Rien à attendre plus au sud où le temps restera parfaitement calme. Le vent d'ouest sud-ouest atteindra de 30 à 40 km/h en rafale, sous un thermomètre toujours très élevé, de 14 à 20 degrés au réveil et de 30 à 36 degrés l'après-midi.
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0: Bonjour à tous, on commence votre horoscope de ce mercredi 12 août par les béliers. Ne laissez pas un petit doute prendre trop de place dans votre vie.
1: Taureau, une opportunité intéressante pourrait améliorer votre situation.
2: Gémeaux, le rythme ralentit, enfin profitez-en pour recharger vos batteries.
3: Cancer, une belle dynamique vous accompagne aujourd'hui.
4: Lion, les qualités des autres méritent aussi d'être mises en lumière.
5: Vierge, votre générosité est appréciée à sa juste valeur.
6: Balance, vous avez beaucoup à gérer, mais ne négligez pas les petits détails.
7: Scorpion, vous vous sentez entouré et soutenu.
8: Sagittaire, si le moral baisse un peu, ne restez pas seul avec vos pensées.
9: Capricorne, les sourires et les moments de partage vous redonnent un bel élan.
10: Verseau, autorisez-vous à vivre pleinement les bons moments.
11: Et enfin les poissons, votre naturel et votre gentillesse facilitent les rencontres.
12: Je vous souhaite à tous une très belle journée.
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2: Bonjour à tous, on commence ce flash sur les routes avec un grave accident survenu hier après-midi à Cros sur la route nationale 94. Un carambolage impliquant une voiture, une moto et une dépanneuse s'est produit en milieu d'après-midi faisant deux blessés dont un grièvement atteint. Tous deux ont été rapidement pris en charge par une douzaine de sapeurs-pompiers mobilisés sur place avant d'être évacués vers les centres hospitaliers du département. Restons dans l'actualité avec l'événement astronomique immanquable de ce mois d'août, une éclipse solaire partielle viendra traverser notre ciel ce soir entre 19h30 et 21h10 avec un pic d'intensité attendu entre 20h et 20h45. Comme le soleil sera très bas sur l'horizon, la règle d'or est de privilégier un site avec un horizon ouest totalement dégagé et de vous munir impérativement de lunettes homologuées aux normes CE. Dans les Hautes-Alpes, des sites comme le col de la Sentinelle ou encore le parvis de l'Observatoire de Saint-Véran sont particulièrement recommandés pour vivre ce spectacle. Dans le reste de l'actualité locale, à l'Argentière, l'ABC, les habitants et usagers ont la parole. Une consultation publique est en cours jusqu'au 7 octobre concernant la régularisation administrative du stade d'eau vive. Le dossier peut être consulté en mairie ou en ligne et une permanence du commissaire enquêteur est programmée le jeudi 27 août. Côté loisirs et sport, pour clôturer en beauté la saison estivale des cols réservés en terre de Gap, les cyclistes ont rendez-vous mercredi 19 août au col de Glaise de 18h à 21h30. La route sera entièrement fermée aux véhicules motorisés pour offrir une ascension de 5 km à près de 10% de pente moyenne au soleil couchant. Enfin, les amateurs de tradition et de sensations fortes ont rendez-vous les 22 et 23 août prochains à la Roche des Arnauds pour un grand week-end agricole organisé par les jeunes agriculteurs. L'événement Terre en Fête accueillera les finales départementales et régionales de labour ainsi qu'une première dans le département, une finale nationale de tracteur pooling, le tout agrémenté de nombreuses animations pour toute la famille.
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1: La météo des Hautes-Alpes et de la vallée de l'Ubaye avec Météo Alpes d'Urance.
2: Et cet après-midi, la canicule va amplement se poursuivre sur les Hautes-Alpes et l'Ubaye. Gardez en tête cette date marquée par l'éclipse solaire quasi totale en fin de journée. Elle débutera à 19h30 pour atteindre son maximum vers 20h24. Côté météo, prudence car le ciel s'annonce capricieux. Un risque d'averse orageuse restera assez prononcé sur l'est du territoire, tandis que de nombreux passages nuageux circuleront à l'ouest et au sud. Ces nuages pourraient malheureusement compromettre l'observation de l'éclipse sur plusieurs communes en soirée. Le vent de sud soufflera entre 30 et 35 km/h. Les températures s'annoncent étouffantes avec des maximales grimpant entre 29 et 35 degrés au plus chaud de la journée. Pour votre journée de jeudi, même type de temps au programme. Après une très belle matinée, les cumulus seront de retour sur les reliefs avec un risque d'averse voire d'orage en cours d'après-midi du côté du Briançonnais, du Quéra et jusqu'au Guiestrois. Rien à attendre plus au sud où le temps restera parfaitement calme. Le vent d'ouest-sud-ouest atteindra de 30 à 40 km/h en rafale, sous un thermomètre toujours très élevé, de 14 à 20 degrés au réveil et de 30 à 36 degrés l'après-midi.
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0: 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Ce soir sur TF1, 8 rue de l'Humanité. France 2, soirée spéciale, l'éclipse. Vous allez retrouver sur France 3 les championnats d'Europe d'athlétisme qui vous sont proposés pour cette troisième journée. Canal+, la super coupe de l'UEFA. Paris Saint-Germain, Aston Villa, c'est à 21h pour les abonnés. M6, on n'est pas d'accord. Retrouvez sur W9, enquête d'action, alerte rouge, à la frontière des interventions, à couper le souffle. Des rediffs de Burger Quiz vous attendent sur TMC. Et puis retrouvez les 100 vidéos qui ont fait rire le monde entier pour une spéciale, l'Amérique en folie, c'est sur Gulli. Allez, je vous laisse faire votre choix et par avance, une belle soirée devant votre télévision.
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11: Bonjour à tous. L'épisode caniculaire gagne du terrain. 78 départements sont placés aujourd'hui en vigilance orange à la canicule par Météo France. La quasi-totalité de l'Hexagone est concernée, excepté une fine bordure côtière et en altitude. Les températures maximales seront supérieures à 35 degrés aujourd'hui. On attend 38 à 40 degrés du centre-Val de Loire à la Nouvelle-Aquitaine, également 38 en Île-de-France. Le gouvernement prévoit de se réunir aujourd'hui pour tenter de répondre à la sécheresse dramatique qui frappe le pays. Un incendie s'est déclaré hier dans un entrepôt de voitures à une dizaine de kilomètres de l'aéroport Roissy-Charles de Gaulle. Près de 110 pompiers ont été mobilisés sur place et ont rapidement pu venir à bout des flammes. Deux pistes ont été fermées par précaution le temps de l'intervention. Le RERD et plusieurs lignes de bus ont été perturbées dans ce secteur. Un afflux massif de méduses a contraint EDF à arrêter 3 réacteurs de la centrale nucléaire de Gravelines dans le nord et à réduire la puissance d'un quatrième. Seul le réacteur numéro 6 fonctionne actuellement à pleine puissance, tandis que le numéro 5 est à l'arrêt dans le cadre d'une opération de maintenance programmée. Un incident qui, selon EDF, n'entraîne aucune conséquence sur la sûreté des installations, la sécurité du personnel ou sur l'environnement. Le Liban a franchi hier une étape historique en abolissant la peine de mort. Il devient ainsi le premier pays du Moyen-Orient à supprimer légalement la peine capitale. Un vote qui intervient alors que les exécutions restent largement pratiquées dans la région, notamment en Iran, en Arabie Saoudite et au Yémen. Le soleil a une nouvelle fois rendez-vous avec la lune. Une éclipse solaire sera visible ce soir partout en France. Elle sera quasiment totale au Pays Basque et totale en Espagne. Les autorités et les spécialistes appellent à la vigilance face aux risques ophtalmiques que ce phénomène pourrait entraîner. Et coup d'œil au championnat d'Europe de natation, le français Maxime Grousset a décroché l'argent hier soir en individuel sur le 50 mètres papillon et l'or sur le relais 4x100 mètres 4 nages mixte. Pauline Maillot a remporté le bronze sur le 200 mètres d'eau.
2: 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La météo des Hautes-Alpes et de la vallée de l'Ubaye avec Météo Alpes d'Urance.
12: Et cet après-midi, la canicule va amplement se poursuivre sur les Hautes-Alpes et l'Ubaye. Gardez en tête cette date marquée par l'éclipse solaire quasi totale en fin de journée. Elle débutera à 19h30 pour atteindre son maximum vers 20h24. Côté météo, prudence car le ciel s'annonce capricieux. Un risque d'averse orageuse restera assez prononcé sur l'est du territoire, tandis que de nombreux passages nuageux circuleront à l'ouest et au sud. Ces nuages pourraient malheureusement compromettre l'observation de l'éclipse sur plusieurs communes en soirée. soirée. Le vent de sud soufflera entre 30 et 35 km/h. Les températures s'annoncent étouffantes avec des maximales grimpant entre 29 et 35 degrés au plus chaud de la journée. Pour votre journée de jeudi, même type de temps au programme. Après une très belle matinée, les cumulus seront de retour sur les reliefs avec un risque d'averse, voire d'orage en cours d'après-midi du côté du Briançonnais, du Quéra et jusqu'au Guiers-Trois. Rien à attendre plus au sud où le temps restera parfaitement calme. Le vent d'ouest-sud-ouest atteindra de 30 à 40 km/h en rafale sous un thermomètre toujours très élevé de 14 à 20 degrés au réveil et de 30 à 36 degrés l'après-midi.
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0: Bonjour à tous, on commence votre horoscope de ce mercredi 12 août par les béliers. Ne laissez pas un petit doute prendre trop de place dans votre vie.
1: Taureau, une opportunité intéressante pourrait améliorer votre situation.
2: Gémeaux, le rythme ralentit, enfin profitez-en pour recharger vos batteries.
3: Cancer, une belle dynamique vous accompagne aujourd'hui.
4: Lion, les qualités des autres méritent aussi d'être mises en lumière.
5: Vierge, votre générosité est appréciée à sa juste valeur.
6: Balance, vous avez beaucoup à gérer, mais ne négligez pas les petits détails.
7: Scorpion, vous vous sentez entouré et soutenu.
8: Sagittaire, si le moral baisse un peu, ne restez pas seul avec vos pensées.
9: Capricorne, les sourires et les moments de partage vous redonnent un bel élan.
10: Verseau, autorisez-vous à vivre pleinement les bons moments.
11: Et enfin les poissons, votre naturel et votre gentillesse facilitent les rencontres.
0: Je vous souhaite à tous une très belle journée.
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3: Bonjour à tous, on commence ce flash sur les routes avec un grave accident survenu hier après-midi à Cros sur la route nationale 94. Un carambolage impliquant une voiture, une moto et une dépanneuse s'est produit en milieu d'après-midi faisant deux blessés dont un grièvement atteint. Tous deux ont été rapidement pris en charge par une douzaine de sapeurs-pompiers mobilisés sur place avant d'être évacués vers les centres hospitaliers du département. Restons dans l'actualité avec l'événement astronomique immanquable de ce mois d'août, une éclipse solaire partielle viendra traverser notre ciel ce soir entre 19h30 et 21h10 avec un pic d'intensité attendu entre 20h et 20h45. Comme le soleil sera très bas sur l'horizon, la règle d'or est de privilégier un site avec un horizon ouest totalement dégagé et de vous munir impérativement de lunettes homologuées aux normes CE. Dans les Hautes-Alpes, des sites comme le col de la Sentinelle ou encore le parvis de l'Observatoire de Saint-Véran sont particulièrement recommandés pour vivre ce spectacle. Dans le reste de l'actualité locale, à l'Argentière, l'ABC, les habitants et usagers ont la parole. Une consultation publique est en cours jusqu'au 7 octobre concernant la régularisation administrative du stade d'eau vive. Le dossier peut être consulté en mairie ou en ligne et une permanence du commissaire enquêteur est programmée le jeudi 27 août. Côté loisirs et sport, pour clôturer en beauté la saison estivale des cols réservés en terre de Gap, les cyclistes ont rendez-vous mercredi 19 août au col de Glaise de 18h à 21h30. La route sera entièrement fermée aux véhicules motorisés pour offrir une ascension de 5 km à près de 10% de pente moyenne au soleil couchant. Enfin, les amateurs de tradition et de sensations fortes ont rendez-vous les 22 et 23 août prochains à la Roche des Arnauds pour un grand week-end agricole organisé par les jeunes agriculteurs. L'événement Terre en Fête accueillera les finales départementales et régionales de labour ainsi qu'une première dans le département, une finale nationale de tracteur pooling, le tout agrémenté de nombreuses animations pour toute la famille.
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2: La météo des Hautes-Alpes et de la vallée de l'Ubaye avec Météo Alpes du Rance.
3: Et cet après-midi, la canicule va amplement se poursuivre sur les Hautes-Alpes et l'Ubaye. Gardez en tête cette date marquée par l'éclipse solaire quasi totale en fin de journée. Elle débutera à 19h30 pour atteindre son maximum vers 20h24. Côté météo, prudence car le ciel s'annonce capricieux. Un risque d'averse orageuse restera assez prononcé sur l'est du territoire, tandis que de nombreux passages nuageux circuleront à l'ouest et au sud. Ces nuages pourraient malheureusement compromettre l'observation de l'éclipse sur plusieurs communes en soirée. Le vent de sud soufflera entre 30 et 35 km/h. Les températures s'annoncent étouffantes avec des maximales grimpant entre 29 et 35 degrés au plus chaud de la journée. Pour votre journée de jeudi, même type de temps au programme. Après une très belle matinée, les cumulus seront de retour sur les reliefs avec un risque d'averse voire d'orage en cours d'après-midi du côté du Briançonnais, du Quéra et jusqu'au Guillestroy. Rien à attendre plus au sud où le temps restera parfaitement calme. Le vent d'ouest-sud-ouest atteindra de 30 à 40 km/h en rafale, sous un thermomètre toujours très élevé, de 14 à 20 degrés au réveil et de 30 à 36 degrés l'après-midi.
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0: programme télé. Ce soir sur TF1, 8 rue de l'Humanité. France 2, soirée spéciale, l'éclipse. Vous allez retrouver sur France 3 les championnats d'Europe d'athlétisme qui vous sont proposés pour cette troisième journée. Canal+, la super coupe de l'UEFA. Paris Saint-Germain, Aston Villa, c'est à 21h pour les abonnés. M6, on n'est pas d'accord. Retrouvez sur W9, enquête d'action, alerte rouge, à la frontière des interventions, à couper le souffle. Des rediffs de Burger Quiz vous attendent sur TMC. Et puis retrouvez tiens, les 100 vidéos qui ont fait rire le monde entier pour une spéciale, l'Amérique en folie, c'est sur Gulli. Allez, je vous laisse faire votre choix et par avance, une belle soirée devant votre télévision.
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7: Il est bientôt 8h.
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0: 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Il est 8h.
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9: Bonjour à tous. L'épisode caniculaire gagne du terrain. 78 départements sont placés aujourd'hui en vigilance orange à la canicule par Météo France. La quasi-totalité de l'Hexagone est concernée, excepté une fine bordure côtière et en altitude. Les températures maximales seront supérieures à 35 degrés aujourd'hui. On attend 38 à 40 degrés du centre Val-de-Loire à la Nouvelle-Aquitaine, également 38 en Île-de-France. Le gouvernement prévoit de se réunir aujourd'hui pour tenter de répondre à la sécheresse dramatique qui frappe le pays. Un incendie s'est déclaré hier dans un entrepôt de voitures à une dizaine de kilomètres de l'aéroport Roissy-Charles de Gaulle. Près de 110 pompiers ont été mobilisés sur place et ont rapidement pu venir à bout des flammes. Deux pistes ont été fermées par précaution le temps de l'intervention. Le RERD et plusieurs lignes de bus ont été perturbées dans ce secteur. Un afflux massif de méduses a contraint EDF à arrêter trois réacteurs de la centrale nucléaire de Gravelines dans le Nord et à réduire la puissance d'un quatrième. Seul le réacteur numéro 6 fonctionne actuellement à pleine puissance, tandis que le numéro 5 est à l'arrêt dans le cadre d'une opération de maintenance programmée. Un incident qui, selon EDF, n'entraîne aucune conséquence sur la sûreté des installations, la sécurité du personnel ou sur l'environnement. Le Liban a franchi hier une étape historique en abolissant la peine de mort. Il devient ainsi le premier pays du Moyen-Orient à supprimer légalement la peine capitale. Un vote qui intervient alors que les exécutions restent largement pratiquées dans la région, notamment en Iran, en Arabie Saoudite et au Yémen. Le soleil a une nouvelle fois rendez-vous avec la lune. Une éclipse solaire sera visible ce soir partout en France. Elle sera quasiment totale au Pays Basque et totale en Espagne. Les autorités et les spécialistes appellent à la vigilance face aux risques ophtalmiques que ce phénomène pourrait entraîner. Et coup d'œil au championnat d'Europe de natation, le français Maxime Grousset a décroché l'argent hier soir en individuel sur le 50 mètres papillon et l'or sur le relais 4x100 mètres 4 nages mixtes. Pauline Maillot, elle remportait le bronze sur le 200 mètres d'eau.
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10: La météo des Hautes-Alpes et de la vallée de l'Ubaye avec Météo Alpes d'Urance.
11: Et cet après-midi, la canicule va amplement se poursuivre sur les Hautes-Alpes et l'Ubaye. Gardez en tête cette date marquée par l'éclipse solaire quasi totale en fin de journée. Elle débutera à 19h30 pour atteindre son maximum vers 20h24. Côté météo, prudence car le ciel s'annonce capricieux. Un risque d'averse orageuse restera assez prononcé sur l'est du territoire, tandis que de nombreux passages nuageux circuleront à l'ouest et au sud. Ces nuages pourraient malheureusement compromettre l'observation de l'éclipse sur plusieurs communes en soirée. Le vent de sud soufflera entre 30 et 35 km/h. Les températures s'annoncent étouffantes avec des maximales grimpant entre 29 et 35 degrés au plus chaud de la journée. Pour votre journée de jeudi, même type de temps au programme. Après une très belle matinée, les cumulus seront de retour sur les reliefs avec un risque d'averse, voire d'orage en cours d'après-midi du côté du Briançonnais, du Queyras et jusqu'au Guiers-Trois. Rien à attendre plus au sud où le temps restera parfaitement calme. Le vent d'ouest-sud-ouest atteindra de 30 à 40 km/h rafale sous un thermomètre toujours très élevé de 14 à 20 degrés au réveil et de 30 à 36 degrés l'après-midi.
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Bonjour à tous, on commence votre horoscope de ce mercredi 12 août par les béliers. Ne laissez pas un petit doute prendre trop de place dans votre vie. Taureau, une opportunité intéressante pourrait améliorer votre situation. Gémeaux, le rythme ralentit, enfin profitez-en pour recharger vos batteries. Cancer, une belle dynamique vous accompagne aujourd'hui. Lion, les qualités des autres méritent aussi d'être mises en lumière. Vierge, votre générosité est appréciée à sa juste valeur. Balance, vous avez beaucoup à gérer, mais ne négligez pas les petits détails. Scorpion, vous vous sentez entouré et soutenu. Sagittaire, si le moral baisse un peu, ne restez pas seul avec vos pensées. Capricorne, les sourires et les moments de partage vous redonnent un bel élan. Verseau, autorisez-vous à vivre pleinement les bons moments. Et enfin les poissons, votre naturel et votre gentillesse facilitent les rencontres.

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3: Bonjour à tous, on commence ce flash sur les routes avec un grave accident survenu hier après-midi à Cros sur la route nationale 94. Un carambolage impliquant une voiture, une moto et une dépanneuse s'est produit en milieu d'après-midi faisant deux blessés dont un grièvement atteint. Tous deux ont été rapidement pris en charge par une douzaine de sapeurs-pompiers mobilisés sur place avant d'être évacués vers les centres hospitaliers du département. Restons dans l'actualité avec l'événement astronomique immanquable de ce mois d'août, une éclipse solaire partielle viendra traverser notre ciel ce soir entre 19h30 et 21h10 avec un pic d'intensité attendu entre 20h et 20h45. Comme le soleil sera très bas sur l'horizon, la règle d'or est de privilégier un site avec un horizon ouest totalement dégagé et de vous munir impérativement de lunettes homologuées aux normes CE. Dans les Hautes-Alpes, des sites comme le col de la Sentinelle ou encore le parvis de l'Observatoire de Saint-Véran sont particulièrement recommandés pour vivre ce spectacle. Dans le reste de l'actualité locale, à l'Argentière, l'ABC, les habitants et usagers ont la parole. Une consultation publique est en cours jusqu'au 7 octobre concernant la régularisation administrative du stade d'eau vive. Le dossier peut être consulté en mairie ou en ligne et une permanence du commissaire enquêteur est programmée le jeudi 27 août. Côté loisirs et sport, pour clôturer en beauté la saison estivale des cols réservés en terre de Gap, les cyclistes ont rendez-vous mercredi 19 août au col de Glaise de 18h à 21h30. La route sera entièrement fermée aux véhicules motorisés pour offrir une ascension de 5 km à près de 10% de pente moyenne au soleil couchant. Enfin, les amateurs de tradition et de sensations fortes ont rendez-vous les 22 et 23 août prochains à la Roche des Arnauds pour un grand week-end agricole organisé par les jeunes agriculteurs. L'événement Terre en Fête accueillera les finales départementales et régionales de la bourre ainsi qu'une première dans le département, une finale nationale de tracteurs pooling, le tout agrémenté de nombreuses animations pour toute la famille.
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2: La météo des Hautes-Alpes et de la vallée de l'Ubaye avec Météo Alpes d'Hurance.
3: Et cet après-midi, la canicule va amplement se poursuivre sur les Hautes-Alpes et l'Ubaye. Gardez en tête cette date marquée par l'éclipse solaire quasi totale en fin de journée. Elle débutera à 19h30 pour atteindre son maximum vers 20h24. Côté météo, prudence car le ciel s'annonce capricieux. Un risque d'averse orageuse restera assez prononcé sur l'est du territoire, tandis que de nombreux passages nuageux circuleront à l'ouest et au sud. Ces nuages pourraient malheureusement compromettre l'observation de l'éclipse sur plusieurs communes en soirée. Le vent de sud soufflera entre 30 et 35 km/h. Les températures s'annoncent étouffantes avec des maximales grimpant entre 29 et 35 degrés au plus chaud de la journée. Pour votre journée de jeudi, même type de temps au programme. Après une très belle matinée, les cumulus seront de retour sur les reliefs avec un risque d'averse, voire d'orage en cours d'après-midi du côté du Briançonnais, du Quéra et jusqu'au Guiestrois. Rien à attendre plus au sud où le temps restera parfaitement calme. Le vent d'ouest-sud-ouest atteindra de 30 à 40 km/h en rafale, sous un thermomètre toujours très élevé, de 14 à 20 degrés au réveil et de 30 à 36 degrés l'après-midi.
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0: Le programme télé. Ce soir sur TF1, 8 rue de l'Humanité. France 2, soirée spéciale, l'éclipse. Vous allez retrouver sur France 3 les championnats d'Europe d'athlétisme qui vous sont proposés pour cette troisième journée. Canal+, la super coupe de l'UEFA. Paris Saint-Germain, Aston Villa, c'est à 21h pour les abonnés. M6, on n'est pas d'accord. Retrouvez sur W9, enquête d'action, alerte rouge, à la frontière des interventions, à couper le souffle. Des rediffs de Burger Quiz vous attendent sur TMC. Et puis retrouvez les 100 vidéos qui ont fait rire le monde entier pour une spéciale, l'Amérique en folie, c'est sur Gulli. Allez, je vous laisse faire votre choix et par avance, une belle soirée devant votre télévision.
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6: Il est bientôt 9h.
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2: 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Il est 9h.
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4: Bonjour à tous, il va encore faire chaud aujourd'hui. 78 départements sont placés en vigilance orange canicule, excepté une fine bordure côtière et en altitude. Les températures maximales seront comprises entre 35 et 40 degrés. Le gouvernement prévoit d'ailleurs de se réunir aujourd'hui pour tenter de répondre à la sécheresse dramatique qui frappe le pays. Un ouvrier agricole de 45 ans a été condamné hier par le tribunal de Niort à 3 ans de prison, dont un avec sursis, pour avoir provoqué 11 départs de feu entre le 25 juillet et le 7 août, commis dans les deux Sèvres et la Maine-et-Loire. Tous ces incendies étaient volontaires. Un incendiaire, selon la procureure, souffrant d'une pathologie dépressive. Depuis le début de la saison, 458 personnes ont été interpellées en lien avec des départs de feu, dont 175 mineurs. Un préavis de grève nationale pour la journée de demain a été déposé par l'intersyndicale des pompiers. En pleine saison des feux inédites par son ampleur, les 9 syndicats déplorent des difficultés majeures nécessitant des réponses immédiates de l'État. Selon la Fédération nationale, il manquerait 50 000 sapeurs-pompiers volontaires pour être opérationnels. Un trafic de drogue par drone a été démantelé à la prison de Villefranche-sur-Saône. Plus de 1800 livraisons ont été effectuées en moins de 2 mois. 5 personnes ont été interpellées. Lors des investigations, 500 grammes de cannabis, 6000 euros en liquide et 18 batteries de drones ont été saisies. Interpellé en flagrant délit le 4 août dernier, un mineur a été placé en centre éducatif fermé. 4 adultes, dont 3 placés en détention provisoire, seront jugés en octobre. Un réfugié afghan de 28 ans a été mis en examen et placé en détention provisoire fin juin. Installé à Lourdes, où il travaillait comme plongeur dans un hôtel, il est soupçonné d'avoir préparé un attentat djihadiste sur le sol français. Selon les enquêteurs, il y aurait suivi une formation militaire aux côtés des talibans dans son pays d'origine et aurait notamment appris à manier des armes de guerre. Et le soleil a rendez-vous ce soir avec la lune. Une éclipse solaire sera visible partout en France. Elle sera quasiment totale au Pays Basque et totale en Espagne. Les autorités et les spécialistes appellent à la vigilance face aux risques ophtalmiques.
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5: La météo des Hautes-Alpes et de la vallée de l'Ubaye avec Météo Alpes d'Urance.
6: Et cet après-midi, la canicule va amplement se poursuivre sur les Hautes-Alpes et l'Ubaye. Gardez en tête cette date marquée par l'éclipse solaire quasi totale en fin de journée. Elle débutera à 19h30 pour atteindre son maximum vers 20h24. Côté météo, prudence car le ciel s'annonce capricieux. Un risque d'averse orageuse restera assez prononcé sur l'est du territoire, tandis que de nombreux passages nuageux circuleront à l'ouest et au sud. Ces nuages pourraient malheureusement compromettre l'observation de l'éclipse sur plusieurs communes en soirée. Le vent de sud soufflera entre 30 et 35 km/h. Les températures s'annoncent étouffantes avec des maximales grimpant entre 29 et 35 degrés au plus chaud de la journée. Pour votre journée de jeudi, même type de temps au programme. Après une très belle matinée, les cumulus seront de retour sur les reliefs avec un risque d'averse, voire d'orage en cours d'après-midi du côté du Briançonnais, du Queyras et jusqu'au Guiers-Trois. Rien à attendre plus au sud où le temps restera parfaitement calme. Le vent d'ouest-sud-ouest atteindra de 30 à 40 km/h en rafale, sous un thermomètre toujours très élevé de 14 à 20 degrés au réveil et de 30 à 36 degrés l'après-midi.
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0: Bonjour à tous, on commence votre horoscope de ce mercredi 12 août par les béliers. Ne laissez pas un petit doute prendre trop de place dans votre vie.
1: Taureau, une opportunité intéressante pourrait améliorer votre situation.
2: Gémeaux, le rythme ralentit, enfin profitez-en pour recharger vos batteries.
3: Cancer, une belle dynamique vous accompagne aujourd'hui.
4: Lion, les qualités des autres méritent aussi d'être mises en lumière.
5: Vierge, votre générosité est appréciée à sa juste valeur.
6: Balance, vous avez beaucoup à gérer, mais ne négligez pas les petits détails.
7: Scorpion, vous vous sentez entouré et soutenu.
8: Sagittaire, si le moral baisse un peu, ne restez pas seul avec vos pensées.
9: Capricorne, les sourires et les moments de partage vous redonnent un bel élan.
10: Verseau, autorisez-vous à vivre pleinement les bons moments.
11: Et enfin les poissons, votre naturel et votre gentillesse facilitent les rencontres.

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2: Bonjour à tous, on commence ce flash sur les routes avec un grave accident survenu hier après-midi à Cros sur la route nationale 94. Un carambolage impliquant une voiture, une moto et une dépanneuse s'est produit en milieu d'après-midi faisant deux blessés dont un grièvement atteint. Tous deux ont été rapidement pris en charge par une douzaine de sapeurs-pompiers mobilisés sur place avant d'être évacués vers les centres hospitaliers du département. Restons dans l'actualité avec l'événement astronomique immanquable de ce mois d'août, une éclipse solaire partielle viendra traverser notre ciel ce soir entre 19h30 et 21h10 avec un pic d'intensité attendu entre 20h et 20h45. Comme le soleil sera très bas sur l'horizon, la règle d'or est de privilégier un site avec un horizon ouest totalement dégagé et de vous munir impérativement de lunettes homologuées aux normes CE. Dans les Hautes-Alpes, des sites comme le col de la Sentinelle ou encore le parvis de l'Observatoire de Saint-Véran sont particulièrement recommandés pour vivre ce spectacle. Dans le reste de l'actualité locale, à l'Argentière, l'ABC, les habitants et usagers ont la parole. Une consultation publique est en cours jusqu'au 7 octobre concernant la régularisation administrative du stade d'eau vive. Le dossier peut être consulté en mairie ou en ligne et une permanence du commissaire enquêteur est programmée le jeudi 27 août. Côté loisirs et sport, pour clôturer en beauté la saison estivale des cols réservés en terre de Gap, les cyclistes ont rendez-vous mercredi 19 août au col de Glaise de 18h à 21h30. La route sera entièrement fermée aux véhicules motorisés pour offrir une ascension de 5 km à près de 10% de pente moyenne au soleil couchant. Enfin, les amateurs de tradition et de sensations fortes ont rendez-vous les 22 et 23 août prochains à la Roche des Arnauds pour un grand week-end agricole organisé par les jeunes agriculteurs. L'événement Terre en Fête accueillera les finales départementales et régionales de la bourre ainsi qu'une première dans le département, une finale nationale de tracteur pooling, le tout agrémenté de nombreuses animations pour toute la famille.
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1: La météo des Hautes-Alpes et de la vallée de l'Ubaye avec Météo Alpes d'Urance.
2: Et cet après-midi, la canicule va amplement se poursuivre sur les Hautes-Alpes et l'Ubaye. Gardez en tête cette date marquée par l'éclipse solaire quasi totale en fin de journée. Elle débutera à 19h30 pour atteindre son maximum vers 20h24. Côté météo, prudence car le ciel s'annonce capricieux. Un risque d'averse orageuse restera assez prononcé sur l'est du territoire, tandis que de nombreux passages nuageux circuleront à l'ouest et au sud. Ces nuages pourraient malheureusement compromettre l'observation de l'éclipse sur plusieurs communes en soirée. Le vent du sud soufflera entre 30 et 35 km/h. Les températures s'annoncent étouffantes avec des maximales grimpant entre 29 et 35 degrés au plus chaud de la journée. Pour votre journée de jeudi, même type de temps au programme. Après une très belle matinée, les cumulus seront de retour sur les reliefs avec un risque d'averse, voire d'orage en cours d'après-midi du côté du Briançonnais, du Quéra et jusqu'au Guiers-Trois. Rien à attendre plus au sud où le temps restera parfaitement calme. Le vent d'ouest-sud-ouest atteindra de 30 à 40 km/h en rafale, sous un thermomètre toujours très élevé de 14 à 20 degrés au réveil et de 30 à 36 degrés l'après-midi.
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0: programme télé. Ce soir sur TF1, 8 rue de l'Humanité. France 2, soirée spéciale, l'éclipse. Vous allez retrouver sur France 3 les championnats d'Europe d'athlétisme qui vous sont proposés pour cette troisième journée. Canal+, la super coupe de l'UEFA. Paris Saint-Germain, Aston Villa, c'est à 21h pour les abonnés. M6, on n'est pas d'accord. Retrouvez sur W9, enquête d'action, alerte rouge, à la frontière des interventions, à couper le souffle. Des rediffs de Burger Quiz vous attendent sur TMC. Et puis retrouvez tiens, les 100 vidéos qui ont fait rire le monde entier pour une spéciale, l'Amérique en folie, c'est sur Gulli. Allez, je vous laisse faire votre choix et par avance, une belle soirée devant votre télévision.
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0: 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Il est 10h.
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3: Bonjour à tous, il va encore faire chaud aujourd'hui. 78 départements sont placés en vigilance orange canicule, excepté une fine bordure côtière et en altitude. Les températures maximales seront comprises entre 35 et 40 degrés. Le gouvernement prévoit d'ailleurs de se réunir aujourd'hui pour tenter de répondre à la sécheresse dramatique qui frappe le pays. Un ouvrier agricole de 45 ans a été condamné hier par le tribunal de Niort à 3 ans de prison, dont un avec sursis, pour avoir provoqué 11 départs de feu entre le 25 juillet et le 7 août. Commis dans les Deux-Sèvres et la Maine-et-Loire, tous ces incendies étaient volontaires. Un incendiaire, selon la procureure, souffrant d'une pathologie dépressive. Depuis le début de la saison, 458 personnes ont été interpellées en lien avec des départs de feu, dont 175 mineurs. Un préavis de grève nationale pour la journée de demain a été déposé par l'intersyndicale des pompiers. En pleine saison des feux inédites par son ampleur, les 9 syndicats déplorent des difficultés majeures nécessitant des réponses immédiates de l'État. Selon la Fédération nationale, il manquerait 50 000 sapeurs-pompiers volontaires pour être opérationnels. Un trafic de drogue par drone a été démantelé à la prison de Villefranche-sur-Saône. Plus de 1 800 livraisons ont été effectuées en moins de 2 mois. 5 personnes ont été interpellées. Lors des investigations, 500 grammes de cannabis, 6 000 euros en liquide et 18 batteries de drones ont été saisies. Interpellé en flagrant délit le 4 août dernier, un mineur a été placé en centre éducatif fermé. 4 adultes, dont 3 placés en détention provisoire, seront jugés en octobre. Un réfugié afghan de 28 ans a été mis en examen et placé en détention provisoire fin juin. Installé à Lourdes, où il travaillait comme plongeur dans un hôtel, il est soupçonné d'avoir préparé un attentat djihadiste sur le sol français. Selon les enquêteurs, il y aurait suivi une formation militaire aux côtés des talibans dans son pays d'origine et aurait notamment appris à manier des armes de guerre. Et le soleil a rendez-vous ce soir avec la lune. Une éclipse solaire sera visible partout en France. Elle sera quasiment totale au Pays Basque et totale en Espagne. Les autorités et les spécialistes appellent à la vigilance face aux risques ophtalmiques.
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4: La météo des Hautes-Alpes et de la vallée de l'Ubaye avec Météo Alpes du Rance.
5: Et cet après-midi, la canicule va amplement se poursuivre sur les Hautes-Alpes et l'Ubaye. Gardez en tête cette date marquée par l'éclipse solaire quasi totale en fin de journée. Elle débutera à 19h30 pour atteindre son maximum vers 20h24. Côté météo, prudence car le ciel s'annonce capricieux. Un risque d'averse orageuse restera assez prononcé sur l'est du territoire, tandis que de nombreux passages nuageux circuleront à l'ouest et au sud. Ces nuages pourraient malheureusement compromettre l'observation de l'éclipse sur plusieurs communes en soirée. Le vent de sud soufflera entre 30 et 35 km/h. Les températures s'annoncent étouffantes avec des maximales grimpant entre 29 et 35 degrés au plus chaud de la journée. Pour votre journée de jeudi, même type de temps au programme. Après une très belle matinée, les cumulus seront de retour sur les reliefs avec un risque d'averse, voire d'orage en cours d'après-midi du côté du Briançonnais, du Quéra et jusqu'au Guiers-Trois. Rien à attendre plus au sud où le temps restera parfaitement calme. Le vent d'ouest-sud-ouest atteindra de 30 à 40 km/h en rafale, sous un thermomètre toujours très élevé, de 14 à 20 degrés au réveil et de 30 à 36 degrés l'après-midi.
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2: Et on commence avec la comédie Tombée du ciel qui est à voir cette semaine. On retrouve au casting Josiane Balasco, Fred Testo, Iliès Jadel. Iliès mène une vie joyeuse dans la banlieue de Roubaix. Seul problème, le bac. Après avoir échoué deux fois, c'est sa dernière chance de l'avoir et de rendre enfin fiers ses parents. Mais un incendie survient pendant le bac blanc et on l'accuse d'en être à l'origine. Exclu de son lycée, il doit quitter son quartier et aller dans le seul établissement qui l'accepte, le pensionnat catholique de Saint-Albert-le-Grand en Bourgogne. Entre choc des cultures et quête de rédemption, Iliès va devoir surmonter ses préjugés et ceux des autres. Tombée du ciel, c'est à voir cette semaine au cinéma. De l'action à présent avec La fin d'Oak Street. Ewan McGregor est au casting, Anne Hathaway également, lorsqu'un mystérieux événement cosmique arrache Oak Street à sa paisible banlieue et la transporte vers un lieu inconnu. La famille Platt, désorientée dans ce nouvel environnement hostile, comprend vite qu'il leur faudra rester unis pour survivre. Ça s'appelle La fin d'Oak Street. Et puis la sortie du film Soudain, qui a été présenté lors du Festival de Cannes. Virginie Efira a d'ailleurs été récompensée pour ce film, pour bien son rôle d'interprétation féminine. Directrice d'un établissement pour personnes âgées, Marie-Lou tente d'y instaurer une philosophie de soins innovante basée sur l'écoute et la dignité des résidents. Et malgré la réticence d'une partie de ses équipes, sa rencontre avec Marie, une metteuse en scène japonaise qui se bat contre un cancer, va bouleverser sa trajectoire en nouant une amitié profonde. Les deux femmes engagent ensemble un combat pour rendre possible l'impossible. Ça s'appelle Soudain et c'est à voir également cette semaine au cinéma. Allez, je vous laisse faire votre choix et par avance, de belles sorties ciné à tous.
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3: Bonjour à tous, on commence ce flash sur les routes avec un grave accident survenu hier après-midi à Cros sur la route nationale 94. Un carambolage impliquant une voiture, une moto et une dépanneuse s'est produit en milieu d'après-midi faisant deux blessés dont un grièvement atteint. Tous deux ont été rapidement pris en charge par une douzaine de sapeurs-pompiers mobilisés sur place avant d'être évacués vers les centres hospitaliers du département. Restons dans l'actualité avec l'événement astronomique immanquable de ce mois d'août, une éclipse solaire partielle viendra traverser notre ciel ce soir entre 19h30 et 21h10 avec un pic d'intensité attendu entre 20h et 20h45. Comme le soleil sera très bas sur l'horizon, la règle d'or est de privilégier un site avec un horizon ouest totalement dégagé et de vous munir impérativement de lunettes homologuées aux normes CE. Dans les Hautes-Alpes, des sites comme le col de la Sentinelle ou encore le parvis de l'Observatoire de Saint-Véran sont particulièrement recommandés pour vivre ce spectacle. Dans le reste de l'actualité locale, à l'Argentière-l'ABC, les habitants et usagers ont la parole. Une consultation publique est en cours jusqu'au 7 octobre concernant la régularisation administrative du stade d'eau vive. Le dossier peut être consulté en mairie ou en ligne et une permanence du commissaire enquêteur est programmée le jeudi 27 août. Côté loisirs et sport, pour clôturer en beauté la saison estivale des cols réservés en terre de Gap, les cyclistes ont rendez-vous mercredi 19 août au col de Glaise de 18h à 21h30. La route sera entièrement fermée aux véhicules motorisés pour offrir une ascension de 5 km à près de 10% de pente moyenne au soleil couchant. Enfin, les amateurs de tradition et de sensations fortes ont rendez-vous les 22 et 23 août prochains à la Roche des Arnauds pour un grand week-end agricole organisé par les jeunes agriculteurs. L'événement Terre en Fête accueillera les finales départementales et régionales de la bourre ainsi qu'une première dans le département, une finale nationale de tracteur pooling, le tout agrémenté de nombreuses animations pour toute la famille.
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2: La météo des Hautes-Alpes et de la vallée de l'Ubaye avec Météo Alpes d'Hurance.
3: Et cet après-midi, la canicule va amplement se poursuivre sur les Hautes-Alpes et l'Ubaye. Gardez en tête cette date marquée par l'éclipse solaire quasi totale en fin de journée. Elle débutera à 19h30 pour atteindre son maximum vers 20h24. Côté météo, prudence car le ciel s'annonce capricieux. Un risque d'averse orageuse restera assez prononcé sur l'est du territoire, tandis que de nombreux passages nuageux circuleront à l'ouest et au sud. Ces nuages pourraient malheureusement compromettre l'observation de l'éclipse sur plusieurs communes en soirée. Le vent de sud soufflera entre 30 et 35 km/h. Les températures s'annoncent étouffantes avec des maximales grimpant entre 29 et 35 degrés au plus chaud de la journée. Pour votre journée de jeudi, même type de temps au programme. Après une très belle matinée, les cumulus seront de retour sur les reliefs avec un risque d'averse, voire d'orage en cours d'après-midi du côté du Briançonnais, du Quéra et jusqu'au Guiestrois. Rien à attendre plus au sud où le temps restera parfaitement calme. Le vent d'ouest-sud-ouest atteindra de 30 à 40 km/h en rafale, sous un thermomètre toujours très élevé, de 14 à 20 degrés au réveil et de 30 à 36 degrés l'après-midi.
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0: 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Il est 11h.
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3: Bonjour à tous, il va encore faire chaud aujourd'hui. 78 départements sont placés en vigilance orange canicule, excepté une fine bordure côtière et en altitude. Les températures maximales seront comprises entre 35 et 40 degrés. Le gouvernement prévoit d'ailleurs de se réunir aujourd'hui pour tenter de répondre à la sécheresse dramatique qui frappe le pays. Un ouvrier agricole de 45 ans a été condamné hier par le tribunal de Niort

0: 3 ans de prison, dont un avec sursis, pour avoir provoqué 11 départs de feu entre le 25 juillet et le 7 août. Commis dans les Deux-Sèvres et la Maine-et-Loire, tous ces incendies étaient volontaires. Un incendiaire, selon la procureure, souffrant d'une pathologie dépressive. Depuis le début de la saison, 458 personnes ont été interpellées en lien avec des départs de feu, dont 175 mineurs. Un préavis de grève nationale pour la journée de demain a été déposé par l'intersyndicale des pompiers. En pleine saison des feux inédites par son ampleur, les 9 syndicats déplorent des difficultés majeures nécessitant des réponses immédiates de l'État. Selon la Fédération nationale, il manquerait 50 000 sapeurs-pompiers volontaires pour être opérationnels. Un trafic de drogue par drone a été démantelé à la prison de Villefranche-sur-Saône. Plus de 1800 livraisons ont été effectuées en moins de 2 mois. 5 personnes ont été interpellées. Lors des investigations, 500 grammes de cannabis, 6000 euros en liquide et 18 batteries de drone ont été saisies. Interpellé en flagrant délit le 4 août dernier, un mineur a été placé en centre éducatif fermé. 4 adultes, dont 3 placés en détention provisoire, seront jugés en octobre. Un réfugié afghan de 28 ans a été mis en examen et placé en détention provisoire fin juin. Installé à Lourdes, où il travaillait comme plongeur dans un hôtel, il est soupçonné d'avoir préparé un attentat djihadiste sur le sol français. Selon les enquêteurs, il y aurait suivi une formation militaire aux côtés des talibans dans son pays d'origine et aurait notamment appris à manier des armes de guerre. Et le soleil a rendez-vous ce soir avec la lune. Une éclipse solaire sera visible partout en France. Elle sera quasiment totale au Pays Basque et totale en Espagne. Les autorités et les spécialistes appellent à la vigilance face aux risques ophtalmiques.
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2: La météo des Hautes-Alpes et de la vallée de l'Ubaye avec Météo Alpes d'Urance.
3: Et cet après-midi, la canicule va amplement se poursuivre sur les Hautes-Alpes et l'Ubaye. Gardez en tête cette date marquée par l'éclipse solaire quasi totale en fin de journée. Elle débutera à 19h30 pour atteindre son maximum vers 20h24. Côté météo, prudence car le ciel s'annonce capricieux. Un risque d'averse orageuse restera assez prononcé sur l'est du territoire, tandis que de nombreux passages nuageux circuleront à l'ouest et au sud. Ces nuages pourraient malheureusement compromettre l'observation de l'éclipse sur plusieurs communes en soirée. Le vent de sud soufflera entre 30 et 35 km/h. Les températures s'annoncent étouffantes avec des maximales grimpant entre 29 et 35 degrés au plus chaud de la journée. Pour votre journée de jeudi, même type de temps au programme. Après une très belle matinée, les cumulus seront de retour sur les reliefs avec un risque d'averse, voire d'orage en cours d'après-midi du côté du Briançonnais, du Queyras et jusqu'au Guiers-Trois. Rien à attendre plus au sud où le temps restera parfaitement calme. Le vent d'ouest-sud-ouest atteindra de 30 à 40 km/h en rafale, sous un thermomètre toujours très élevé de 14 à 20 degrés au réveil et de 30 à 36 degrés l'après-midi.
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2: Bonjour à tous, on commence ce flash sur les routes avec un grave accident survenu hier après-midi à Cros sur la route nationale 94. Un carambolage impliquant une voiture, une moto et une dépanneuse s'est produit en milieu d'après-midi faisant deux blessés dont un grièvement atteint. Tous deux ont été rapidement pris en charge par une douzaine de sapeurs-pompiers mobilisés sur place avant d'être évacués vers les centres hospitaliers du département. Restons dans l'actualité avec l'événement astronomique immanquable de ce mois d'août, une éclipse solaire par ciel viendra traverser notre ciel ce soir entre 19h30 et 21h10 avec un pic d'intensité attendu entre 20h et 20h45. Comme le soleil sera très bas sur l'horizon, la règle d'or est de privilégier un site avec un horizon ouest totalement dégagé et de vous munir impérativement de lunettes homologuées aux normes CE. Dans les Hautes-Alpes, des sites comme le col de la Sentinelle ou encore le parvis de l'Observatoire de Saint-Véran sont particulièrement recommandés pour vivre ce spectacle. Dans le reste de l'actualité locale, à l'Argentière, l'ABC, les habitants et usagers ont la parole. Une consultation publique est en cours jusqu'au 7 octobre concernant la régularisation administrative du stade d'eau vive. Le dossier peut être consulté en mairie ou en ligne et une permanence du commissaire enquêteur est programmée le jeudi 27 août. Côté loisirs et sport, pour clôturer en beauté la saison estivale des cols réservés en terre de Gap, les cyclistes ont rendez-vous mercredi 19 août au col de Glaise. De 18h à 21h30, la route sera entièrement fermée aux véhicules motorisés pour offrir une ascension de 5 km à près de 10% de pente moyenne au soleil couchant. Enfin, les amateurs de tradition et de sensations fortes ont rendez-vous les 22 et 23 août prochains à la Roche des Arnauds pour un grand week-end agricole organisé par les jeunes agriculteurs. L'événement Terre en Fête accueillera les finales départementales et régionales de la bourre ainsi qu'une première dans le département. Une finale nationale de tracteurs pooling, le tout agrémenté de nombreuses animations pour toute la famille.
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1: La météo des Hautes-Alpes et de la vallée de l'Ubaye avec Météo Alpes d'Urance.
2: Et cet après-midi, la canicule va amplement se poursuivre sur les Hautes-Alpes et l'Ubaye. Gardez en tête cette date marquée par l'éclipse solaire quasi totale en fin de journée. Elle débutera à 19h30 pour atteindre son maximum vers 20h24. Côté météo, prudence car le ciel s'annonce capricieux. Un risque d'averse orageuse restera assez prononcé sur l'est du territoire, tandis que de nombreux passages nuageux circuleront à l'ouest et au sud. Ces nuages pourraient malheureusement compromettre l'observation de l'éclipse sur plusieurs communes en soirée. Le vent du sud soufflera entre 30 et 35 km/h. Les températures s'annoncent étouffantes avec des maximales grimpant entre 29 et 35 degrés au plus chaud de la journée. Pour votre journée de jeudi, même type de temps au programme. Après une très belle matinée, les cumulus seront de retour sur les reliefs avec un risque d'averse, voire d'orage en cours d'après-midi du côté du Briançonnais, du Quéra et jusqu'au Guillestrois. Rien à attendre plus au sud où le temps restera parfaitement calme. Le vent d'ouest-sud-ouest atteindra de 30 à 40 km/h en rafale. Sous un thermomètre toujours très élevé, de 14 à 20 degrés au réveil et de 30 à 36 degrés l'après-midi.
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6: Il est bientôt midi.
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3: 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Il est midi.
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5: Bonjour à tous. Canicule. 78 départements sont en vigilance orange en France aujourd'hui et plus de 35 degrés sont attendus sur une large partie du pays. Selon Météo France, il ne s'agit pas d'une nouvelle canicule à proprement parler, mais plutôt de la suite de la troisième vague de chaleur qui a débuté le 28 juillet dernier. La chaleur devrait être particulièrement intense jusqu'à demain avant l'arrivée d'un air plus frais vendredi. Éclipse. Le ministère de la Santé recommande de ne pas faire observer l'éclipse aux enfants de moins de 3 ans. Les autorités conseillent également d'apporter une vigilance particulière à tous les enfants pendant ce phénomène, et ce parce qu'ils sont souvent moins conscients du danger. Elle rappelle par ailleurs que ces lunettes sont indispensables pour observer l'éclipse ce soir. Visite du pape en France. Air France assurera les 3 vols de Léon XIV. Le souverain pontife voyagera dans un avion pas tout à fait comme les autres, puisque des armoiries de la cité du Vatican orneront son fuselage près de la porte avant. À l'intérieur, un

0: séparera le pape des quelques passagers installés à l'avant. Léon XIV est attendu en France du 25 au 28 septembre. Diplomatie, Vladimir Poutine menace de saisir des navires occidentaux en représailles à l'arraisonnement de bateaux soupçonnés d'appartenir à la flotte fantôme russe. Le président russe a assuré aujourd'hui que son pays doit répondre de manière symétrique lors d'exercices navals, précisant que Moscou agirait où il jugera que c'est nécessaire. À Bali, une centaine de passagers ont été secourus après l'incendie d'un ferry. 114 personnes se trouvaient officiellement à bord et à ce stade, aucune victime n'a été signalée. Le bateau naviguait de Bali vers une île voisine. Les causes de ce départ de feu ne sont pas encore déterminées. Des bateaux de secours ont été déployés sur place et un hélicoptère fait une reconnaissance aérienne. Musique, Usher assure qu'il n'a pas été remplacé par un sosie pendant sa tournée. Le chanteur est visé par une rumeur insolite depuis un concert assuré dans le New Jersey. Selon les internautes, la danse qu'il a réalisée serait la preuve que ce n'est pas vraiment lui. L'artiste de 47 ans a répondu avec humour à ses fans, même s'il n'est pas certain que ça ait suffi à les convaincre.
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2: La météo des Hautes-Alpes et de la vallée de l'Ubaye avec Météo Alpes du Rance.
3: Et cet après-midi, la canicule va amplement se poursuivre sur les Hautes-Alpes et l'Ubaï. Gardez en tête cette date marquée par l'éclipse solaire quasi totale en fin de journée. Elle débutera à 19h30 pour atteindre son maximum vers 20h24. Côté météo, prudence car le ciel s'annonce capricieux. Un risque d'averse orageuse restera assez prononcé sur l'est du territoire, tandis que de nombreux passages nuageux circuleront à l'ouest et au sud. Ces nuages pourraient malheureusement compromettre l'observation de l'éclipse sur plusieurs communes en soirée. Le vent de sud soufflera entre 30 et 35 km/h. Les températures s'annoncent étouffantes avec des maximales grimpant entre 29 et 35 degrés au plus chaud de la journée. Pour votre journée de jeudi, même type de temps au programme. Après une très belle matinée, les cumulus seront de retour sur les reliefs avec un risque d'averse, voire d'orage en cours d'après-midi du côté du Briançonnais, du Kéra et jusqu'au Guiestrois. Rien à attendre plus au sud où le temps restera parfaitement calme. Le vent d'ouest-sud-ouest atteindra de 30 à 40 km/h en rafale, sous un thermomètre toujours très élevé, de 14 à 20 degrés au réveil et de 30 à 36 degrés l'après-midi.
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2: Bonjour à tous, on commence ce flash sur les routes avec un grave accident survenu hier après-midi à Cros sur la route nationale 94. Un carambolage impliquant une voiture, une moto et une dépanneuse s'est produit en milieu d'après-midi faisant deux blessés dont un grièvement atteint. Tous deux ont été rapidement pris en charge par une douzaine de sapeurs-pompiers mobilisés sur place avant d'être évacués vers les centres hospitaliers du département. Restons dans l'actualité avec l'événement astronomique immanquable de ce mois d'août, une éclipse solaire partielle viendra traverser notre ciel ce soir entre 19h30 et 21h10 avec un pic d'intensité attendu entre 20h et 20h45. Comme le soleil sera très bas sur l'horizon, la règle d'or est de privilégier un site avec un horizon ouest totalement dégagé et de vous munir impérativement de lunettes homologuées aux normes CE. Dans les Hautes-Alpes, des sites comme le col de la Sentinelle ou encore le parvis de l'Observatoire de Saint-Véran sont particulièrement recommandés pour vivre ce spectacle. Dans le reste de l'actualité locale, à l'Argentière, l'ABC, les habitants et usagers ont la parole. Une consultation publique est en cours jusqu'au 7 octobre concernant la régularisation administrative du stade d'eau vive. Le dossier peut être consulté en mairie ou en ligne et une permanence du commissaire enquêteur est programmée le jeudi 27 août. Côté loisirs et sport, pour clôturer en beauté la saison estivale des cols réservés en terre de Gap, les cyclistes ont rendez-vous mercredi 19 août au col de Glaise de 18h à 21h30. La route sera entièrement fermée aux véhicules motorisés pour offrir une ascension de 5 km à près de 10% de pente moyenne au soleil couchant. Enfin, les amateurs de tradition et de sensations fortes ont rendez-vous les 22 et 23 août prochains à la Roche des Arnauds pour un grand week-end agricole organisé par les jeunes agriculteurs. L'événement Terre en Fête accueillera les finales départementales et régionales de la bourre ainsi qu'une première dans le département, une finale nationale de tracteurs pooling, le tout agrémenté de nombreuses animations pour toute la famille.
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1: La météo des Hautes-Alpes et de la vallée de l'Ubaye avec Météo Alpes d'Urance.
2: Et cet après-midi, la canicule va amplement se poursuivre sur les Hautes-Alpes et l'Ubaye. Gardez en tête cette date marquée par l'éclipse solaire quasi totale en fin de journée. Elle débutera à 19h30 pour atteindre son maximum vers 20h24. Côté météo, prudence car le ciel s'annonce capricieux. Un risque d'averse orageuse restera assez prononcé sur l'est du territoire, tandis que de nombreux passages nuageux circuleront à l'ouest et au sud. Ces nuages pourraient malheureusement compromettre l'observation de l'éclipse sur plusieurs communes en soirée. Le vent de sud soufflera entre 30 et 35 km/h. Les températures s'annoncent étouffantes avec des maximales grimpant entre 29 et 35 degrés au plus chaud de la journée. Pour votre journée de jeudi, même type de temps au programme. Après une très belle matinée, les cumulus seront de retour sur les reliefs avec un risque d'averse, voire d'orage en cours d'après-midi du côté du Briançonnais, du Quéra et jusqu'au Guillestrois. Rien à attendre plus au sud où le temps restera parfaitement calme. Le vent d'ouest-sud-ouest atteindra de 30 à 40 km/h en rafale, sous un thermomètre toujours très élevé, de 14 à 20 degrés au réveil et de 30 à 36 degrés l'après-midi.
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2: Il est bientôt 13h.
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2: 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Il est 13h.
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4: Bonjour à tous. Canicule. 78 départements sont en vigilance orange en France aujourd'hui et plus de 35 degrés sont attendus sur une large partie du pays. Selon Météo France, il ne s'agit pas d'une nouvelle canicule à proprement parler, mais plutôt de la suite de la troisième vague de chaleur qui a débuté le 28 juillet dernier. La chaleur devrait être particulièrement intense jusqu'à demain avant l'arrivée d'un air plus frais vendredi. Éclipse. Le ministère de la Santé recommande de ne pas faire observer l'éclipse aux enfants de moins de 3 ans. Les autorités conseillent également d'apporter une vigilance particulière à tous les enfants pendant ce phénomène, et ce parce qu'ils sont souvent moins conscients du danger. Elle rappelle par ailleurs que ces lunettes sont indispensables pour observer l'éclipse ce soir. Visite du pape en France. Air France assurera les 3 vols de Léon XIV. Le souverain pontife voyagera dans un avion pas tout à fait comme les autres, puisque des armoiries de la cité du Vatican orneront son fuselage près de la porte avant. À l'intérieur, un rideau séparera le pape des quelques passagers installés à l'avant. Léon XIV est attendu en France du 25 au 28 septembre. Diplomatie. Vladimir Poutine menace de saisir des navires occidentaux en représailles à l'arraisonnement de bateaux soupçonnés d'appartenir à la flotte fantôme russe. Le président russe a assuré aujourd'hui que son pays doit répondre de manière symétrique lors d'exercices navals, précisant que Moscou agirait où il jugera que c'est nécessaire. À Bali, une centaine de passagers ont été secourus après l'incendie d'un ferry. 114 personnes se trouvaient officiellement à bord et à ce stade, aucune victime n'a été signalée. Le bateau naviguait de Bali vers une île voisine. Les causes de ce départ de feu ne sont pas encore déterminées. Des bateaux de secours ont été

0: est déployé sur place et un hélicoptère fait une reconnaissance aérienne. Musicusher assure qu'il n'a pas été remplacé par un sosie pendant sa tournée. Le chanteur est visé par une rumeur insolite depuis un concert assuré dans le New Jersey. Selon les internautes, la danse qu'il a réalisée serait la preuve que ce n'est pas vraiment lui. L'artiste de 47 ans a répondu avec humour à ses fans, même s'il n'est pas certain que ça ait suffi à les convaincre.
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2: La météo des Hautes-Alpes et de la vallée de l'Ubaye avec Météo Alpes-du-Rance.
3: Et cet après-midi, la canicule va amplement se poursuivre sur les Hautes-Alpes et l'Ubaye. Gardez en tête cette date marquée par l'éclipse solaire quasi totale en fin de journée. Elle débutera à 19h30 pour atteindre son maximum vers 20h24. Côté météo, prudence car le ciel s'annonce capricieux. Un risque d'averse orageuse restera assez prononcé sur l'est du territoire, tandis que de nombreux passages nuageux circuleront à l'ouest et au sud. Ces nuages pourraient malheureusement compromettre l'observation de l'éclipse sur plusieurs communes en soirée. Le vent au-dessus de soufflera entre 30 et 35 km/h. Les températures s'annoncent étouffantes avec des maximales grimpant entre 29 et 35 degrés au plus chaud de la journée. Pour votre journée de jeudi, même type de temps au programme. Après une très belle matinée, les cumulus seront de retour sur les reliefs avec un risque d'averse, voire d'orage en cours d'après-midi du côté du Briançonnais, du Queyras et jusqu'au Guiers-Trois. Rien à attendre plus au sud où le temps restera parfaitement calme. Le vent d'ouest-sud-ouest atteindra de 30 à 40 km/h en rafale sous un thermomètre toujours très élevé, de 14 à 20 degrés au réveil et de 30 à 36 degrés l'après-midi.
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2: Et on commence avec la comédie Tombée du ciel qui est à voir cette semaine. On retrouve au casting Josiane Balasco, Fred Testo, Iliès Jadel. Iliès mène une vie joyeuse dans la banlieue de Roubaix. Seul problème, le bac. Après avoir échoué deux fois, c'est sa dernière chance de l'avoir et de rendre enfin fiers ses parents. Mais un incendie survient pendant le bac blanc et on l'accuse d'en être à l'origine. Exclu de son lycée, il doit quitter son quartier et aller dans le seul établissement qui l'accepte, le pensionnat catholique de Saint-Albert-le-Grand en Bourgogne. Entre choc des cultures et quête de rédemption, Iliès va devoir surmonter ses préjugés et ceux des autres. Tombée du ciel, c'est à voir cette semaine au cinéma. De l'action, à présent avec La fin d'Oak Street. Ewan McGregor est au casting, Anna Tawai également, lorsqu'un mystérieux événement cosmique arrache Oak Street à sa paisible banlieue et la transporte vers un lieu inconnu. La famille Platt, désorientée dans ce nouvel environnement hostile, comprend vite qu'il leur faudra rester unis pour survivre. Ça s'appelle La fin d'Oak Street. Et puis la sortie du film Soudain, qui a été présenté lors du Festival de Cannes. Virginie Efira a d'ailleurs été récompensée pour ce film, pour bien son rôle d'interprétation féminine. Directrice d'un établissement pour personnes âgées, Marie-Lou tente d'y instaurer une philosophie de soins innovante basée sur l'écoute et la dignité des résidents. Et malgré la réticence d'une partie de ses équipes, sa rencontre avec Marie, une metteuse en scène japonaise qui se bat contre un cancer, va bouleverser sa trajectoire en nouant une amitié profonde. Les deux femmes engagent ensemble un combat pour rendre possible l'impossible. Ça s'appelle Soudain et c'est à voir également cette semaine au cinéma. Allez, je vous laisse sur votre choix et par avance, de belles sorties ciné à tous.
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0: 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Il est 14h.
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3: Bonjour à tous. Canicule, 78 départements sont en vigilance orange en France aujourd'hui et plus de 35 degrés sont attendus sur une large partie du pays. Selon Météo France, il ne s'agit pas d'une nouvelle canicule à proprement parler, mais plutôt de la suite de la troisième vague de chaleur qui a débuté le 28 juillet dernier. La chaleur devrait être particulièrement intense jusqu'à demain avant l'arrivée d'un air plus frais vendredi. Éclipse, le ministère de la Santé recommande de ne pas faire observer l'éclipse aux enfants de moins de 3 ans. Les autorités conseillent également d'apporter une vigilance particulière à tous les enfants pendant ce phénomène, et ce parce qu'ils sont souvent moins conscients du danger. Elle rappelle par ailleurs que ces lunettes sont indispensables pour observer l'éclipse ce soir. Visite du pape en France. Air France assurera les 3 vols de Léon XIV. Le souverain pontife voyagera dans un avion pas tout à fait comme les autres, puisque des armoiries de la cité du Vatican orneront son fuselage près de la porte avant. À l'intérieur, un rideau séparera le pape des quelques passagers installés à l'avant. Léon XIV est attendu en France du 25 au 28 septembre. Diplomatie. Vladimir Poutine menace de saisir des navires occidentaux en représailles à l'arraisonnement de bateaux soupçonnés d'appartenir à la flotte fantôme russe. Le président russe a assuré aujourd'hui que son pays doit répondre de manière symétrique lors d'exercices navals, précisant que Moscou agirait où il jugera que c'est nécessaire. À Bali, une centaine de passagers ont été secourus après l'incendie d'un ferry. 114 personnes se trouvaient officiellement à bord et à ce stade, aucune victime n'a été signalée. Le bateau naviguait de Bali vers une île voisine. Les causes de ce départ de feu ne sont pas encore déterminées. Des bateaux de secours ont été déployés sur place et un hélicoptère fait une reconnaissance aérienne. Musique, Usher assure qu'il n'a pas été remplacé par un sosie pendant sa tournée. Le chanteur est visé par une rumeur insolite depuis un concert assuré dans le New Jersey. Selon les internautes, la danse qu'il a réalisée serait la preuve que ce n'est pas vraiment lui. L'artiste de 47 ans a répondu avec humour à ses fans, même s'il n'est pas certain que ça ait suffi à les convaincre.
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0: 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Il est 15h.
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3: Bonjour à tous. Canicule, 78 départements sont en vigilance orange en France aujourd'hui et plus de 35 degrés sont attendus sur une large partie du pays. Selon Météo France, il ne s'agit pas d'une nouvelle canicule à proprement parler, mais plutôt de la suite de la troisième vague de chaleur qui a débuté le 28 juillet dernier. La chaleur devrait être particulièrement intense jusqu'à demain avant l'arrivée d'un air plus frais vendredi. Éclipse, le ministère de la Santé recommande de ne pas faire observer l'éclipse aux enfants de moins de 3 ans. Les autorités conseillent également d'apporter une vigilance particulière à tous les enfants pendant ce phénomène, et ce parce qu'ils sont souvent moins conscients du danger. Elle rappelle par ailleurs que ces lunettes sont indispensables pour observer l'éclipse ce soir. Visite du pape en France. Air France assurera les 3 vols de Léon XIV. Le souverain pontife voyagera dans un avion pas tout à fait comme les autres, puisque des armoiries de la Cité du Vatican orneront son fuselage près de la porte avant. À l'intérieur, un rideau séparera le pape des quelques passagers installés à l'avant. Léon XIV est attendu en France du 25 au 28 septembre. Diplomatie, Vladimir Poutine menace de saisir des navires occidentaux en représailles à l'arraisonnement de bateaux soupçonnés d'appartenir à la flotte fantôme russe. Le président russe a assuré aujourd'hui que son pays doit répondre de manière symétrique lors d'exercices navals, précisant que Moscou agirait où il jugera que c'est nécessaire. À Bali, une centaine de passagers ont été secourus après l'incendie d'un ferry. 114 personnes se trouvaient officiellement à bord et à ce stade, aucune victime n'a été signalée. Le bateau naviguait de Bali vers une île voisine. Les causes de ce départ de feu ne sont pas encore déterminées. Des bateaux de secours ont été déployés sur place et un hélicoptère fait une reconnaissance aérienne. Musique, Usher assure qu'il n'a pas été remplacé par un sosie pendant sa tournée. Le chanteur est visé par une rumeur insolite depuis un concert assuré dans le New Jersey. Selon les internautes, la danse qu'il a réalisée serait la preuve que ce n'est pas vraiment lui. L'artiste de 47 ans a répondu avec humour à ses fans, même s'il n'est pas certain que ça ait suffi à les convaincre.
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4: Bonjour à tous. Les fortes chaleurs s'intensifient en France avec 78 départements placés en vigilance orange canicule aujourd'hui. Les températures ont dépassé les 40 degrés en Corse et la chaleur devrait encore s'accentuer demain avec jusqu'à 41 degrés attendus dans le centre-ouest. Trois personnes sont mortes hier dans l'incendie d'un gîte et d'un hangar agricole à Loumois dans les Deux-Sèvres. Le feu parti de plusieurs endroits dans un champ s'est propagé sur une vingtaine d'hectares avant d'atteindre les bâtiments. Guillaume Pley a annoncé le dépôt de plusieurs plaintes en diffamation contre les Inrecuptibles ou encore Le Monde après des enquêtes l'accusant d'échanges à caractère sexuel avec des mineurs. L'animateur conteste ces accusations et affirme que plusieurs collaborateurs avaient accès à ses comptes. D'anciens collègues réfutent cette version et menacent également de saisir la justice. À Marseille, un adolescent de 17 ans est décédé après avoir été retrouvé en arrêt cardio-respiratoire à son domicile. Il avait été hospitalisé quelques jours plus tôt après avoir consommé une importante quantité de protoxyde d'azote. Et on poursuit avec Vladimir Poutine qui menace de saisir des navires occidentaux en représailles à l'arraisonnement de bateaux soupçonnés d'appartenir à la flotte fantôme russe. Le président russe promet une réponse symétrique si des navires ou marchandises russes étaient saisis par des pays européens. L'éclipse solaire sera visible ce soir en France pendant environ 2 heures. Pour l'observer sans danger, le port de lunettes spéciales de protection est indispensable. Et regarder directement le soleil sans protection peut en effet provoquer des lésions irréversibles de la rétine avec un risque de brûlure en seulement quelques secondes. Côté sport, place au championnat d'Europe d'athlétisme encore ce soir avec les finales du 400 mètres hommes et 400 mètres et femmes à suivre dès 21h50 avec deux Français en lice. Et côté football, le Paris Saint-Germain tenant du titre lance sa saison ce soir face à Aston Villa en Supercoupe d'Europe. Et les Parisiens vainqueurs l'an dernier contre Tottenham au tir au but affronteront les Anglais à Salzbourg en Autriche à partir de 21h.
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1: Il est bientôt 17h.
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4: Bonjour à tous. Les fortes chaleurs s'intensifient en France avec 78 départements placés en vigilance orange canicule aujourd'hui. Les températures ont dépassé les 40 degrés en Corse et la chaleur devrait encore s'accentuer demain avec jusqu'à 41 degrés attendus dans le centre-ouest. Trois personnes sont morties hier dans l'incendie d'un gîte et d'un hangar agricole à Loumois dans les Deux-Sèvres. Le feu, parti de plusieurs endroits dans un champ, s'est propagé sur une vingtaine d'hectares avant d'atteindre les bâtiments. Guillaume Play a annoncé le dépôt de plusieurs plaintes en diffamation contre les Inrecuptibles ou encore Le Monde après des enquêtes l'accusant d'échanges à caractère sexuel avec des mineurs. L'animateur conteste ces accusations et affirme que plusieurs collaborateurs avaient accès à ses comptes. D'anciens collègues réfutent cette version et menacent également de saisir la justice. À Marseille, un adolescent de 17 ans est décédé après avoir été retrouvé en arrêt cardio-respiratoire à son domicile. Il avait été hospitalisé quelques jours plus tôt après avoir consommé une importante quantité de protoxyde d'azote. Et on poursuit avec Vladimir Poutine qui menace de saisir des navires occidentaux en représailles à l'arraisonnement de bateaux soupçonnés d'appartenir à la flotte fantôme russe. Le président russe promet une réponse symétrique si des navires ou marchandises russes étaient saisis par des pays européens. L'éclipse solaire sera visible ce soir en France pendant environ 2 heures. Pour l'observer sans danger, le port de lunettes spéciales de protection est indispensable. Regarder directement le soleil sans protection peut en effet provoquer des lésions irréversibles de la rétine avec un risque de brûlure en seulement quelques secondes. Côté sport, place au championnat d'Europe d'athlétisme encore ce soir avec les finales du 400 mètres hommes et 400 mètres et femmes à suivre dès 21h50 avec deux Français en lice. Et côté football, le Paris Saint-Germain, tenant du titre, lance sa saison ce soir face à Aston Villa en Supercoupe d'Europe. Et les Parisiens vainqueurs l'an dernier contre Tottenham au tir au but affronteront les Anglais à Salzbourg en Autriche à partir de 21h.
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5: La météo des Hautes-Alpes et de la vallée de l'Ubaye avec Météo Alpes d'Urance.
6: Demain jeudi, peu de changements en perspective sur les Hautes-Alpes et l'Ubaye. Après une très belle matinée bien ensoleillée, les cumulus feront leur retour sur les reliefs. Un risque d'averse, voire d'orage, se dessine à nouveau en cours d'après-midi sur les secteurs de l'Est, notamment le Briançonnais, le Quérin et jusqu'au Guillestrois. Le vent d'ouest à sud-ouest soufflera en rafale de 30 à 40 km/h. La chaleur restera étouffante avec des températures comprises entre 14 et 19 degrés le matin et de 30 à 36 degrés l'après-midi. Pour votre journée de vendredi, la météo restera similaire pour terminer la semaine. L'instabilité quotidienne se poursuivra l'après-midi sur une grande partie de nos massifs avec des averses orageuses pouvant parfois déborder jusqu'en vallée. Sous les cellules les plus actives, les cumulus pourront atteindre de 10 à 20 mm de pluie. Le vent du sud se maintiendra autour de 30 à 40 km/h et le thermomètre affichera toujours de très fortes chaleurs, de 14 à 19 degrés au lever du jour et de 30 à 36 degrés au plus chaud de la journée.
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2: Allez, on commence avec la comédie Tombée du ciel qui est à voir cette semaine. On retrouve au casting Josiane Balasco, Fred Testo, Iliès Jadel. Iliès mène une vie joyeuse dans la banlieue de Roubaix. Seul problème, le bac. Après avoir échoué deux fois, c'est sa dernière chance de l'avoir et de rendre enfin fiers ses parents. Mais un incendie survient pendant le bac blanc et on l'accuse d'en être à l'origine. Exclu de son lycée, il doit quitter son quartier et aller dans le seul établissement qui l'accepte, le pensionnat catholique de Saint-Albert-le-Grand en Bourgogne. Entre choc des cultures et quête de rédemption, Iliès va devoir surmonter ses préjugés et ceux des autres. Tombée du ciel, c'est à voir cette semaine au cinéma. De l'action, à présent avec La fin d'Oak Street. Ewan McGregor est au casting, Anne Hathaway également, lorsqu'un mystérieux événement cosmique arrache Oak Street à sa paisible banlieue et la transporte vers un lieu inconnu. La famille Platt, désorientée dans ce nouvel environnement hostile, comprend vite qu'il leur faudra rester unis pour survivre. Ça s'appelle La fin d'Oak Street. Et puis la sortie du film Soudain, qui a été présenté lors du Festival de Cannes. Virginie Efira a d'ailleurs été récompensée pour ce film, pour bien son rôle d'interprétation féminine. Directrice d'un établissement pour personnes âgées, Marie-Lou tente d'y instaurer une philosophie de soins innovante basée sur l'écoute et la dignité des résidents. Et malgré la réticence d'une partie de ses équipes, sa rencontre avec Marie, une metteuse en scène japonaise qui se bat contre un cancer, va bouleverser sa trajectoire en nouant une amitié profonde. Les deux femmes engagent ensemble un combat pour rendre possible l'impossible. Ça s'appelle Soudain et c'est à voir également cette semaine au cinéma. Allez, je vous laisse sur votre choix et par avance de belles sorties ciné à tous.
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2: Bonsoir à tous. On commence avec l'événement astronomique incontournable de ce mercredi. L'éclipse solaire partielle va débuter d'ici quelques minutes dans notre ciel. Entre 19h30 et 21h10, la Lune viendra masquer une grande partie du disque solaire avec un pic d'intensité attendu autour de 20h23. Comme le soleil est actuellement très bas sur l'horizon, la règle d'or est de privilégier un site avec un horizon ouest totalement dégagé et de vous munir impérativement de lunettes homologuées aux normes CE. Restons en montagne avec les conséquences directes de la sécheresse et des fortes chaleurs de cet été. Le refuge du Galibier, situé sur la commune du Monetier-les-Bains, fait face à d'importantes restrictions d'eau après l'assèchement complet de ses cuves. Face à cette situation, les douches et les toilettes classiques ont dû être temporairement fermées, tandis que des toilettes de chantier ont été installées en urgence pour la seule clientèle du restaurant. Cette alerte intervient alors que le bassin de la Haute-Durance a été placé en alerte sécheresse fin juillet. Et toujours sur les sentiers, face à la cohabitation parfois tendue entre randonneurs et chiens de protection, le massif du Dévoluy mise plus que jamais sur la pédagogie. En cette saison estivale, des médiateurs pastoraux arpentent quotidiennement les chemins pour aller à la rencontre des marcheurs. Leur mission, rappeler les bons réflexes à adopter en présence de patous, tout en sensibilisant le public aux enjeux de la prédation du loup et du pastoralisme. Un travail de terrain précieux mené en lien étroit avec les éleveurs pour apaiser les tensions et sécuriser les randonnées. Toujours dans le Dévoluy, changement d'ambiance et d'actualité, le massif s'apprête à vibrer au rythme de la 7e édition du festival Zen Agritude, qui fait son grand retour du 19 au 21 août prochain. Au programme de cet événement gratuit, les visiteurs pourront profiter de plus de 36 ateliers ouverts à tous autour du bien-être, du terroir et de l'agriculture, entre séances de yoga, rencontres avec les producteurs locaux, balades avec des ânes et animations familiales. Enfin, on termine ce flash par un peu de sport et de hockey sur glace. Les Rapaces de Gap s'apprêtent à retrouver leur public à l'Alpe Arena pour 3 matchs de préparation avant le lancement de la Ligue Magnus le 15 septembre. La rentrée débutera dès le vendredi 21 août à 20h avec un premier derby face au Diable Rouge de Briançon, comptant pour le trophée Région Sud. Les Gapensais accueilleront ensuite une autre formation le 30 août avant de boucler leur préparation pour un second duel face à Briançon le vendredi 11 septembre.
1: La météo des Hautes-Alpes et de la vallée de l'Ubaye avec Météo Alpes-Durance.
2: Demain jeudi, peu de changements en perspective sur les Hautes-Alpes et l'Ubaye. Après une très belle matinée bien ensoleillée, les cumulus font leur retour sur les reliefs. Un risque d'averse, voire d'orage, se dessine à nouveau en cours d'après-midi sur les secteurs de l'Est, notamment le Briançonnais, le Quérin et jusqu'au Guillestrois. Le vent d'ouest à sud-ouest soufflera en rafale de 30 à 40 km/h. La chaleur restera étouffante avec des températures comprises entre 14 et 19 degrés le matin et de 30 à 36 degrés l'après-midi. Pour votre journée de vendredi, la météo restera similaire pour terminer la semaine. L'instabilité quotidienne se poursuivra l'après-midi sur une grande partie de nos massifs avec des averses orageuses pouvant parfois déborder jusqu'en vallée. Sous les cellules les plus actives, les cumulus pourront atteindre de 10 à 20 mm de pluie. Le vent du sud se maintiendra autour de 30 à 40 km/h et le thermomètre affichera toujours de très fortes chaleurs de 14 à 19 degrés au lever du jour et de 30 à 36 degrés au plus chaud de la journée.
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1: Ce soir sur TF1, 8 rue de l'Humanité. France 2, soirée spéciale, l'éclipse. Vous allez retrouver sur France 3 les championnats d'Europe d'athlétisme qui vous sont proposés pour cette troisième journée. Canal+, la super coupe de l'UEFA. Paris Saint-Germain, Aston Villa, c'est à 21h pour les abonnés. M6, on n'est pas d'accord. Retrouvez sur W9, enquête d'action, alerte rouge, à la frontière des interventions, à couper le souffle. Des rediffs de Burger Quiz vous attendent sur TMC. Et puis retrouvez les 100 vidéos qui ont fait rire le monde entier pour une spéciale, l'Amérique en folie, c'est sur Gulli. Allez, je vous laisse faire votre choix et par avance, une belle soirée devant votre télévision.
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0: 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Il est 18h.
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2: Bonjour à tous. Les fortes chaleurs s'intensifient en France avec 78 départements placés en vigilance orange canicule aujourd'hui. Les températures ont dépassé les 40 degrés en Corse et la chaleur devrait encore s'accentuer demain avec jusqu'à 41 degrés attendus dans le centre-ouest. 3 personnes sont mortes hier dans l'incendie d'un gîte et d'un hangar agricole à Loumois dans les Deux-Sèvres. Le feu, parti de plusieurs endroits dans un champ, s'est propagé sur une vingtaine d'hectares avant d'atteindre les bâtiments. Guillaume Play a annoncé le dépôt de plusieurs plaintes en diffamation contre les Inrecuptibles ou encore Le Monde après des enquêtes l'accusant d'échanges à caractère sexuel avec des mineurs. L'animateur conteste ces accusations et affirme que plusieurs collaborateurs avaient accès à ses comptes. D'anciens collègues réfutent cette version et menacent également de saisir la justice. À Marseille, un adolescent de 17 ans est décédé après avoir été retrouvé en arrêt cardio-respiratoire à son domicile. Il avait été hospitalisé quelques jours plus tôt après avoir consommé une importante quantité de protoxyde d'azote. Et on poursuit avec Vladimir Poutine qui menace de saisir des navires occidentaux en représailles à l'arraisonnement de bateaux soupçonnés d'appartenir à la flotte fantôme russe. Le président russe promet une réponse symétrique si des navires ou marchandises russes étaient saisis par des pays européens. L'éclipse solaire sera visible ce soir en France pendant environ 2 heures. Pour l'observer sans danger, le port de lunettes spéciales de protection est indispensable. Et regarder directement le soleil sans protection peut en effet provoquer des lésions irréversibles de la rétine avec un risque de brûlure en seulement quelques secondes. Côté sport, place au championnat d'Europe d'athlétisme encore ce soir avec les finales du 400 mètres hommes et 400 mètres et femmes à suivre dès 21h50 avec 2 Français en lice. Et côté football, le Paris Saint-Germain, tenant du titre, lance sa saison ce soir face à Aston Villa en Supercoupe d'Europe. Et les Parisiens vainqueurs l'an dernier contre Tottenham au tir au but affronteront les Anglais à Salzbourg en Autriche à partir de 21h.
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3: La météo des Hautes-Alpes et de la vallée de l'Ubaye avec Météo Alpes du Rance.
4: Demain jeudi, peu de changements en perspective sur les Hautes-Alpes et l'Ubaye. Après une très belle matinée bien ensoleillée, les cumulus feront leur retour sur les reliefs. Un risque d'averse, voire d'orage, se dessine à nouveau en cours d'après-midi sur les secteurs de l'Est, notamment le Briançonnais, le Quérin et jusqu'au Guillestroy. Le vent d'ouest à sud-ouest soufflera en rafale de 30 à 40 km/h. La chaleur restera étouffante avec des températures comprises entre 14 et 19 degrés le matin et de 30 à 36 degrés l'après-midi. Pour votre journée de vendredi, la météo restera similaire pour terminer la semaine. L'instabilité quotidienne se poursuivra l'après-midi sur une grande partie de nos massifs, avec des averses orageuses pouvant parfois déborder jusqu'en vallée. Sous les cellules les plus actives, les cumulus pourront atteindre de 10 à 20 mm de pluie. Le vent du sud se maintiendra autour de 30 à 40 km/h et le thermomètre affichera toujours de très fortes chaleurs, de 14 à 19 degrés au lever du jour et de 30 à 36 degrés au plus chaud de la journée.
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2: Bonsoir à tous, on commence avec l'événement astronomique incontournable de ce mercredi. L'éclipse solaire partielle va débuter d'ici quelques minutes dans notre ciel. Entre 19h30 et 21h10, la Lune viendra masquer une grande partie du disque solaire avec un pic d'intensité attendu autour de 20h23. Comme le soleil est actuellement très bas sur l'horizon, la règle d'or est de privilégier un site avec un horizon ouest totalement dégagé et de vous munir impérativement de lunettes homologuées aux normes CE. Restons en montagne avec les conséquences direct de la sécheresse et des fortes chaleurs de cet été. Le refuge du Galibier situé sur la commune du Monetier-les-Bains fait face à d'importantes restrictions d'eau après l'assèchement complet de ses cuves. Face à cette situation, les douches et les toilettes classiques ont dû être temporairement fermées, tandis que des toilettes de chantier ont été installées en urgence pour la seule clientèle du restaurant. Cette alerte intervient alors que le bassin de la Haute-Durance a été placé en alerte sécheresse fin juillet. Et toujours sur les sentiers, face à la cohabitation parfois tendue entre randonneurs et chiens de protection, le massif du Dévoluy mise plus que jamais sur la pédagogie. En cette saison estivale, des médiateurs pastoraux arpentent quotidiennement les chemins pour aller à la rencontre des marcheurs. Leur mission, rappeler les bons réflexes à adopter en présence de patous, tout en sensibilisant le public aux enjeux de la prédation du loup et du pastoralisme. Un travail de terrain précieux mené en lien étroit avec les éleveurs pour apaiser les tensions et sécuriser les randonnées. Toujours dans le Dévoluy, changement d'ambiance et d'actualité. Le massif s'apprête à vibrer au rythme de la 7e édition du festival Zen Agritude qui fait son grand retour du 19 au 21 août prochain. Au programme de cet événement gratuit, les visiteurs pourront profiter de plus de 36 ateliers ouverts à tous autour du bien-être, du terroir et de l'agriculture. Entre séances de yoga, rencontres avec les producteurs locaux, balades avec des ânes et animations familiales. Enfin, on termine ce flash par un peu de sport et de hockey sur glace. Les Rapaces de Gap s'apprêtent à retrouver leur public à l'Alpe Arena pour 3 matchs de préparation avant le lancement de la Ligue Magnus le 15 septembre. La rentrée débutera dès le vendredi 21 août à 20h avec un premier derby face au Diable Rouge de Briançon, comptant pour le trophée Région Sud. Les Gapensais accueilleront ensuite une autre formation le 30 août avant de boucler leur préparation pour un second duel face à Briançon le vendredi 11 septembre.
1: La météo des Hautes-Alpes et de la vallée de l'Ubaye avec Météo Alpes d'Urance.
2: Demain jeudi, peu de changements en perspective sur les Hautes-Alpes et l'Ubaye. Après une très belle matinée bien ensoleillée, les cumulus feront leur retour sur les reliefs. Un risque d'averse, voire d'orage, se dessine à nouveau en cours d'après-midi sur les secteurs de l'Est, notamment le Briançonnais, le Quérail jusqu'au Guillestrois. Le vent d'Ouest à Sud-Ouest soufflera en rafale de 30 à 40 km/h. La chaleur restera étouffante avec des températures comprises entre 14 et 19 degrés le matin et de 30 à 36 degrés l'après-midi. Pour votre journée de vendredi, la météo restera similaire pour terminer la semaine. L'instabilité quotidienne se poursuivra l'après-midi sur une grande partie de nos massifs, avec des averses orageuses pouvant parfois déborder jusqu'en vallée. Sous les cellules les plus actives, les cumulus pourront atteindre de 10 à 20 mm de pluie. Le vent du sud se maintiendra autour de 30 à 40 km/h et le thermomètre affichera toujours de très fortes chaleurs, de 14 à 19 degrés au lever du jour et de 30 à 36 degrés au plus chaud de la journée.
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0: programme télé. Ce soir sur TF1, 8 rue de l'Humanité. France 2, soirée spéciale, l'éclipse. Vous allez retrouver sur France 3 les championnats d'Europe d'athlétisme qui vous sont proposés pour cette troisième journée. Canal+, la super coupe de l'UEFA. Paris Saint-Germain, Aston Villa, c'est à 21h pour les abonnés. M6, on n'est pas d'accord. Retrouvez sur W9, enquête d'action, alerte rouge à la frontière des interventions à couper le souffle. Des rediffs de Burger Quiz vous attendent sur TMC. Et puis retrouvez tiens, les 100 vidéos qui ont fait rire le monde entier pour une spéciale L'Amérique en folie, c'est sur Gulli. Allez, je vous laisse faire votre choix et par avance, une belle soirée devant votre télévision.
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1: Il est bientôt 19h.
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0: Et toute la France avec plus de 40 000 personnes déjà privées d'eau au robinet. La ministre de la Transition écologique, Monique Barbu, appelle les préfets à renforcer les restrictions d'usage et surtout les contrôles. Elle estime que la situation pourrait encore s'aggraver. Plusieurs départs de feu ont touché les dunes du Mont-Saint-Frieux dans le Pas-de-Calais aujourd'hui. Environ 23 hectares ont brûlé et 1200 personnes ont été évacuées d'un camping. Près de 130 pompiers et gendarmes ainsi que 3 hélicoptères sont mobilisés. On poursuit avec le suspect de l'agression au couteau de 3 policiers municipaux à Toulouse qui a été mis en examen et placé en détention provisoire. Une information judiciaire a été ouverte pour tentative de meurtre sur 3 personnes dépositaires de l'autorité publique. Et un rapport demandé par Sébastien Lecornu propose 10 mesures pour économiser jusqu'à 4,2 milliards d'euros sur les politiques familiales. Parmi elles, supprimer certaines réductions fiscales, réduire les allocations familiales pour certains ménages ou encore revoir les APL étudiantes en tenant compte des revenus des parents. L'éclipse solaire se rapproche de plus en plus. Elle sera visible ce soir pendant environ 2 heures. Et pour l'observer sans danger, le port de lunettes spéciales de protection est indispensable. Autrement, cela peut brûler votre rétine en seulement quelques secondes. Du sport à présent avec les championnats d'Europe d'athlétisme. À suivre ce soir dès 21h50, la finale du 400 mètres hommes et la finale du 400 mètres et femmes avec 2 Français en lice. Et enfin, du football également. Ce soir, le Paris Saint-Germain affrontera Aston Villa en Supercoupe. Le coup d'envoi de la rencontre est prévu à Salzbourg en Autriche à 21h.
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2: La météo des Hautes-Alpes et de la vallée de l'Ubaye avec Météo Alpes Durance.
3: Demain jeudi, peu de changements en perspective sur les Hautes-Alpes et l'Ubaye. Après une très belle matinée bien ensoleillée, les cumulus feront leur retour sur les reliefs. Un risque d'averse, voire d'orage, se dessine à nouveau en cours d'après-midi sur les secteurs de l'Est, notamment le Briançonnais, le Quérail jusqu'au Guillestrois. Le vent d'ouest à sud-ouest soufflera en rafale de 30 à 40 km/h. La chaleur restera étouffante avec des températures comprises entre 14 et 19 degrés le matin et de 30 à 36 degrés l'après-midi. Pour votre journée de vendredi, la météo restera similaire pour terminer la semaine. L'instabilité quotidienne se poursuivra l'après-midi sur une grande partie de nos massifs, avec des averses orageuses pouvant parfois déborder jusqu'en vallée. Sous les cellules les plus actives, les cumulus pourront atteindre de 10 à 20 mm de pluie. Le vent du sud se maintiendra autour de 30 à 40 km/h et le thermomètre affichera toujours de très fortes chaleurs, de 14 à 19 degrés au lever du jour et de 30 à 36 degrés au plus chaud de la journée.
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2: Bonsoir à tous. On commence avec l'événement astronomique incontournable de ce mercredi. L'éclipse solaire partielle va débuter d'ici quelques minutes dans notre ciel. Entre 19h30 et 21h10, la Lune viendra masquer une grande partie du disque solaire avec un pic d'intensité attendu autour de 20h23. Comme le soleil est actuellement très bas sur l'horizon, la règle d'or est de privilégier un site avec un horizon ouest totalement dégagé et de vous munir impérativement de lunettes homologuées aux normes CE. Restons en montagne avec les conséquences directes de la sécheresse et des fortes chaleurs de cet été. Le refuge du Galibier situé sur la commune du Monetier-les-Bains fait face à d'importantes restrictions d'eau après l'assèchement complet de ses cuves. Face à cette situation, les douches et les toilettes classiques ont dû être temporairement fermées, tandis que des toilettes de chantier ont été installées en urgence pour la seule clientèle du restaurant. Cette alerte intervient alors que le bassin de la Haute-Durance a été placé en alerte sécheresse fin juillet. Et toujours sur les sentiers, face à la cohabitation parfois tendue entre randonneurs et chiens de protection, le massif du Dévoluy mise plus que jamais sur la pédagogie. En cette saison estivale, des médiateurs pastoraux arpentent quotidiennement les chemins pour aller à la rencontre des marcheurs. Leur mission, rappeler les bons réflexes à adopter en présence de patous, tout en sensibilisant le public aux enjeux de la prédation du loup et du pastoralisme. Un travail de terrain précieux mené en lien étroit avec les éleveurs pour apaiser les tensions et sécuriser les randonnées. Toujours dans le Dévoluy, changement d'ambiance et d'actualité, le massif s'apprête à vibrer au rythme de la 7e édition du festival Zen Agritude qui fait son grand retour du 19 au 21 août prochain. Au programme de cet événement gratuit, les visiteurs pourront profiter de plus de 36 ateliers ouverts à tous autour du bien-être, du terroir et de l'agriculture. Entre séances de yoga, rencontres avec les producteurs locaux, balades avec des ânes et animations familiales. Enfin, on termine ce flash par un peu de sport et de hockey sur glace. Les Rapaces de Gap s'apprêtent à retrouver leur public à l'Alpe Arena pour 3 matchs de préparation avant le lancement de la Ligue Magnus le 15 septembre. La rentrée débutera dès le vendredi 21 août à 20h avec un premier derby face au Diable Rouge de Briançon, comptant pour le trophée Région Sud. Les Gapensais accueilleront ensuite une autre formation le 30 août avant de boucler leur préparation pour un second duel face à Briançon le vendredi 11 septembre.
1: La météo des Hautes-Alpes et de la vallée de l'Ubaye avec Météo Alpes d'Urance.
2: Demain jeudi, peu de changements en perspective sur les Hautes-Alpes et l'Ubaye. Après une très belle matinée bien ensoleillée, les cumulus feront leur retour sur les reliefs. Un risque d'averse, voire d'orage, se dessine à nouveau en cours d'après-midi sur les secteurs de l'Est, notamment le Briançonnais, le Quérail jusqu'au Guillestrois. Le vent d'ouest à sud-ouest soufflera en rafale de 30 à 40 km/h. La chaleur restera étouffante avec des températures comprises entre 14 et 19 degrés le matin et de 30 à 36 degrés l'après-midi. Pour votre journée de vendredi, la météo restera similaire pour terminer la semaine. L'instabilité quotidienne se poursuivra l'après-midi sur une grande partie de nos massifs, avec des averses orageuses pouvant parfois déborder jusqu'en vallée. Sous les cellules les plus actives, les cumulus pourront atteindre de 10 à 20 mm de pluie. Le vent du sud se maintiendra autour de 30 à 40 km/h et le thermomètre affichera toujours de très fortes chaleurs, de 14 à 19 degrés au lever du jour et de 30 à 36 degrés au plus chaud de la journée.
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0: 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Il est 21h.
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Il est 23h.

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2: 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Il est 2h.
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